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0: On m'a souvent demandé pourquoi est-ce que je voulais devenir garde-parc.
1: Ce qui m'a motivé de devenir garde-parc, c'est rendre hommage à mon père qui a été tué par les braconniers, parce que mon père était vraiment le protecteur de la nature comme moi, si je veux le devenir, si je trouve cette chance.
2: Depuis la France, je faisais l'école primaire. C'était à l'EPE, Parc national des Virunga, de Rumangabo. Maintenant, il y a des gorilles qui ont été massacrés. Qui ont été massacrés, c'était à Bukima. C'est une partie du parc. Maintenant, on avait massacré les gorilles. Maintenant, nous qui étions aussi les riverains du parc, parce que l'école, elle est juste au bord du parc. Nous avions appelé aussi d'aller participer aux funérailles. Maintenant, la valeur que j'ai vue qu'on accordait à cette espèce-là des gorilles des montagnes, maintenant, et c'est à ce moment-là que j'ai pris une décision, soit en disant qu'il faut que moi aussi, quand je serai grand, que je m'ingère dans ce métier, en fait, que je puisse protéger la faune et la flore sauvage du parc national des Virunga, en particulier de la RDC en général.
3: Anyama. Anyama.
4: Numéro 6, mais l'amour se reconstitue plus tard. Donc, avec le temps, cette partie-là va repérer la couleur noire.
5: Quand j'ai annoncé à la maison que je suis bien arrivé au CEF, ils s'en sont vraiment réjouis parce qu'ils savaient que devenir éco-garde était mes rêves.
6: Les attentes que le Virunga a auprès de ces nouveaux éléments qui viennent d'intégrer, c'est effectivement faire les choses d'une façon où ils considèrent les communautés comme une partie importante dans leur travail.
7: Le PNP n'est pas géré au niveau national, mais au niveau...
8: Il dépendait directement de la présidence de la République.
6: Ces éco-gardes qui viennent d'avoir tous les bagages susceptibles de leur permettre d'amener une nouveauté dans le monde de la conservation vont réaliser un travail de qualité et le parc va en sortir gagnant et les communautés vont en sortir gagnantes.
0: Le moment difficile de cette formation, je dirais que c'était de s'adapter à cette nouvelle vie. Parce que nous sommes arrivés ici, nous étions obligés d'adapter notre vie. Alors c'est ce qui nous a été difficile, mais aujourd'hui ça va quand même.

0: Et ce nouveau recrue, moi personnellement, j'ai appris leur détermination. Ils ont été soumis à des tests, à des compétitions, et nous avons vu parmi eux les plus compétitifs, les plus déterminés, et ça nous garantit que ce parc sera vraiment bien protégé par ces nouveaux recrues. Ils vont donner vraiment le modèle que nous attendons.
1: 12, 13, 14, 15, 15.

0: Pendant la formation, il y avait des moments où je voulais arrêter parce qu'il arrivait des temps où je me sentais vraiment totalement épuisé.
1: Il y avait tant de moments où je voulais abandonner maintenant parce que j'étais toujours motivé de rendre hommage à mon père. Et lorsque j'avais dit à ma mère que je n'ai pas vraiment travaillé, devenir éco-garde, ma mère m'avait beaucoup encouragé malgré qu'il y avait déjà qui me disait vous voulez toujours mourir comme votre père. Est-ce que vous voyez que devenir éco-garde, c'est ça un métier vraiment que vous avez beaucoup choisi? Mais dans moi, je me posais la question, j'ai dit non, pourquoi je vais suivre les murmures des gens, n'est pas vraiment pour suivre ce service, j'aurais craché sur l'âme de mon père. Parce que mon père voulait que vraiment l'un de ces garçons puisse devenir.

0: Pour nous, cette nouvelle génération représente l'énorme potentiel pour pouvoir défendre le reste qui nous reste en termes de la biodiversité pour le parc national de Virunga surtout. Parce que le parc va avoir plus de jeunes, plus de gens qui sont déterminés, et ce sont les jeunes générations, ce sont ces nouvelles générations auxquelles le parc compte beaucoup sur.
1: Ce travail pour moi, c'est plus qu'un métier, c'est une mission.

0: coéquipiers, je les considère comme une famille. Je dirais plus que même une famille.
1: Ce parc est une cible, mais tant que nous serons là, il tiendra.
0: Nous nous battons contre tous ceux qui veulent détruire ce patrimoine. J'ai toujours peur de mourir, mais tout homme mourra toujours.
2: Pour une meilleure compréhension, répétez tous les messages.

0: Platini, pour moi, je dirais que c'est une chose de mérite. Parce que les choses que nous avons dû parcourir n'ont pas été si faciles.
1: Pour moi, là, je suis en train de voir que bientôt, mon rêve va se réaliser.
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